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1: La terrine, ouais, tu crois?

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1: Faut que tu puisses faire longtemps le geste sans en mettre trop. Les raisins, il faut les écouter avant.
2: Ok.
1: Un petit peu.